0: L'étoile filante, Lee Morgan, wow, qu'on entendait sur Blue Train, album absolument mythique et culte. C'est le seul album de John Coltrane sous son nom dans le label Blue Note. C'est assez étonnant. Alors là, groupe magnifique, on a entendu Lee Morgan, on a entendu John Coltrane, on entend Curtis Waller au trombone.
1: Et la rythmique, c'est il y a Philly Joe Jones et Paul Chambers qui sont là avec Kenny Drew au piano, mais c'est une super rythmique. Et cet enregistrement, il a été fait pendant que Coltrane était au Five Spot avec Monk. Donc pendant qu'il joue avec Monk, il a réussi à monter une équipe pour faire ce disque absolument incroyable.
0: Disque Blue Note que John Coltrane appréciait particulièrement, le label, les conditions dans lesquelles ils ont pu travailler, les répétitions ont été rémunérées, et il y a eu ces fameuses alternate takes, ces prises multiples, hein, et il y en avait, hein, dans le cas de... On dit souvent que ces musiciens enregistraient leurs albums sur une seule prise, c'est pas tout à fait vrai. Par exemple, sur ce Blue Train, il y a eu 3 captations.
1: Ouais, c'est sûr, mais Coltrane était, par rapport à Miles, plutôt deuxième, troisième, voire cinquième, sixième, septième prise, il se lassait pas, quoi. Et Miles, c'était l'inverse.
0: C'est un des disques les plus célèbres de Coltrane, et pour Nicolas Philly, qui est un exégète de grand talent et qui connaît très bien John Coltrane, il dit que c'est la meilleure porte d'entrée dans l'univers du ténor.
1: Eh ben, ouais, c'est sûr.
0: Il est assez d'accord. C'est quand même un souffleur en pleine révolution et éruption que Miles récupère.
1: Oui, c'est sûr.
0: Parti là dans la deuxième partie de l'aventure.
1: Dans la deuxième période, Miles Coltrane. C'est-à-dire, il va rejouer lors d'un gig à Chicago, fin décembre 57, donc Coltrane va retrouver Miles, le sextet de Miles, avec, il y aura donc Cannonball Adderley, et c'est sûr que là Coltrane il est en forme, quoi. Il est plus drogué, on peut dire ça, et il a envie de jouer, il sent qu'il y a quelque chose qui est en train de se passer, et Miles il le sait aussi, quoi.
0: Et je voudrais qu'on évoque, et on évoquait Nicolas Philly, je voudrais juste vous lire ceci, comme son titre l'indique à travers un jeu de mots cousu de fil blanc, Milestones, qui est le titre de l'album dont on va entendre un extrait maintenant, est un nouveau jalon dans la carrière de Miles Davis. Il décrit une étape clé qui préfigure le sommet à venir, Kind of Blue. Sans doute moins lumineux, Milestones n'a toutefois pas à rougir de la comparaison avec son prestigieux successeur. À propos de ces deux disques, Ian Carr, dans Miles Davis, Ian Carr, c'est le grand biographe de Miles, ose parler de pur chef-d'œuvre. Certains morceau rappelle aussi Ascenseur pour l'échafaud. Dr. Jekyll ou Sid's Head, qu'on va entendre dans quelques instants par exemple, aurait très bien pu figurer sur la bande originale du film de Louis Malle. Mais ce qui rend cet échelon majeur, c'est qu'il est à part entière une œuvre aboutie et audacieuse. Milestones se situe à mi-chemin entre les premières livraisons hard bop du quintet et le jazz modal à venir. Je suppose que vous souscrivez, Philippe, complètement à ce qui vient d'être dit.
1: Absolument, ça annonce vraiment Kind of Blue, et Miles fait rentrer la modalité dans le jazz.
0: On l'écoute tout de suite dans Seeds Ahead, qui est extrait de cet album vraiment magnifique qui s'appelle Milestones.

0: J'espère, Philippe, que les auditeurs de Radio Neptune se rendent compte du bonheur que nous avons par la magie de l'enregistrement de se retrouver en ce mois de février 1958 dans les studios immenses situés sur la 30e rue de New York, les studios de la Columbia, où Coltrane vient de faire son grand retour au sein de la musique de Miles Davis. Et la Dream Team est quasiment en place pour Kind of Blue. Je dis quasiment, Philippe, parce qu'il y a quelque chose qui cloche.
1: Oui, là, en fait, c'est Miles qui joue la partie de piano.
0: Et pour quelle raison?
1: Il a viré Ray Garland.
0: Ah oui, je crois que Ray Garland, il était susceptible.
1: Il a dû lui faire une remarque et puis il a très mal pris, donc il a pas attendu la fin de la séance pour partir. Il est parti sur le champ. Philly John Jones, lui, va quitter la séance et va dire stop, je joue plus avec toi, Mike. C'est comme ça. Il était fâché aussi, donc il sera remplacé par Jimmy Cobb et Ray Garland par Bill Evans.
0: Voilà, Ray Garland par Bill Evans. Alors là, on annonce effectivement les données de Kind of Blue. Bill Evans, qui n'était pas prévu en fait dans le projet au départ de Kind of Blue, c'est Wynton Kelly.
1: C'est ça, absolument.
0: Le pianiste, c'est Wynton Kelly, donc la section rythmique, c'est Paul Chambers
1: et Jimmy
0: Cobb. Et effectivement, lorsque Wynton Kelly va arriver
1: au studio,
0: Bill Evans est là.
1: Oups.
0: Donc effectivement, cet album Milestone, c'est vraiment le jalon très important pour nous mener à ce chef-d'œuvre qui est Kind of Blue.
1: Ouais.
0: Qui est vraiment peut-être l'un des sommets, l'un des pivots, l'un des creusets de toute l'histoire du jazz.
1: Oui, c'est quand même assez intéressant d'écouter les disques, enfin en tous les cas les extraits dans cet ordre-là. On sent que Miles, il a toujours une longueur d'avance, il prémédite toujours ce qui va arriver ensuite et il construit toujours ce qui va devenir. En fait. Ça, c'est vraiment incroyable.
0: Donc, Kind of Blue, c'est un alignement des planètes, le producteur, Columbia, les conditions dans lesquelles ils vont travailler. Je crois que c'est un certain Townsend, je crois, l'ingénieur du son, qui est un très très bon ingénieur du son de la Columbia. Les musiciens qui sont à ce moment-là au top. L'arrivée de Cannonball Adderley, qui est importante, qui donne une autre couleur. Deux saxophones, c'est pas si courant.
1: C'est pas courant du tout, mais ils jouent pas du tout de la même manière. Et Miles avait aussi conscience de ça en les faisant venir dans le groupe. Il savait qu'ils pouvaient en fait se révéler comme contraste les uns avec les autres, les trois soufflons là.
0: Je vous propose, Philippe, qu'on écoute tout de suite un extrait de peut-être le titre emblématique. Enfin, je trouve que c'est très difficile de dissocier un titre par rapport à un autre de cet album, Kind of Blue. 58, 59, je ne sais plus, 59, je
1: 59,
0: crois.
1: 59.
0: 1959. On écoute ce titre merveilleux qui est So What. So What, c'était l'une des expressions préférées de Miles. So What.

Sur Cannonball Adderley, on se permet de dire que cet album, c'est 5 millions d'exemplaires vendus, au moins le disque de jazz le plus vendu de tous les temps. Pour donner une idée, 3,5 millions le Köln Concert et 2 millions pour Time Out de Brebeck en 2011, parmi les albums les plus célèbres. Philippe, est-ce qu'on peut expliquer un peu ce que c'est que cette modalité et en quoi c'est nouveau et éventuellement un peu perturbant?

0: slalomé dans les canevas harmoniques un peu plus complexes, et bien là, il se trouve décontenancé parce qu'il y a un seul mode. Et si on joue toutes les notes tout de suite, et bien on montre son jeu tout de suite. Donc, il faut vraiment construire son jeu.
1: Alors, d'autant plus décontenancé que rien n'est écrit. En tout cas, Miles arrive en studio avec quelques idées qu'il distribue comme ça, de manière un peu parcimonieuse, au fur et à mesure.
0: C'est la manière de faire de Miles. Hein.
1: Et je crois qu'il faut souligner, au-delà du fait qu'ils aient signé ensemble un titre que Miles n'a jamais reconnu pendant très longtemps, que Bill Evans joue un rôle esthétiquement et musicalement essentiel dans Kind of Blue.
0: Oui, après, si Miles l'a recruté, c'est qu'il y avait une raison. Et son jeu de piano harmonique vers les musiques européennes, Miles, il est malin, quoi.
1: Alors, on vient de planer avec cet extrait de So What. Je voudrais qu'on écoute quelque chose qui donne aussi la fièvre qui existait dans cet ensemble avec un enregistrement en public et pas n'importe lequel. Hein,
0: c'est le live à Newport de 58.
1: Exactement. Et c'est un titre alors qui boucle un peu la boucle parce que je crois que c'est Alyosha.
0: Oui, c'est ce que jouait Miles avec Parker. En fait.
1: Avec Charlie Parker.
0: Mais sauf qu'il ne le jouait pas du tout comme ça. Il jouait un autre tempo, même si Parker pouvait jouer des tempos up. Et là, il le joue vraiment. C'est vraiment incroyable. C'est version live.
1: Là, ça va vous réveiller si vous aviez encore un petit doute. Allons-y.

0: Coltrane raconte, le batteur Jimmy Cobb était capable de jouer toute la nuit, même pendant l'entracte. Il se mettait dans un coin tout seul et continuait à jouer. Tu te rends compte, il fallait que Miles le force à s'arrêter, parce que sans ça, il aurait joué des solos d'une heure à lui tout seul. Et ça, c'était dingue, parce que notre numéro ne devait durer que 40 minutes au total. Il faut dire qu'il avait des lèvres incroyables, et puis, il ne savait pas s'arrêter. Miles lui disait « Écoute mec, fais-moi plaisir, au lieu de jouer 28 chorus, fais un effort, et arrête-toi à 27. » Et Coltrane répondait « Je suis désolé, mais comprends-moi, je me lance dans un truc, et puis ça se complique, et je ne sais vraiment pas comment faire pour m'arrêter. » Et Miles de répliquer sèchement « Essaie donc de retirer le saxo de ta bouche. » Quelle belle anecdote. Philippe, on peut penser que Coltrane, déjà, presque quand il réintègre la nouvelle aventure avec Miles, il a déjà la tête ailleurs. Il est traversé par la modernité qui se manifeste dans,
1: oui,
0: dans, dans le jazz.
1: Oui, c'est ça. Et puis, bon, là, ce qu'on écoutait, c'était un live en 58. On a écouté avant Kind of Blue. Et pendant Kind of Blue, Coltrane travaille déjà sur Giant Steps, qui va enregistrer juste après. Donc, c'est encore autre chose. Mais on peut dire que ces années-là, les années 58-59, c'est vraiment le moment où le jazz explose. Rupture intérieure, il n'y a plus d'harmonie. On remplace la modalité, on tient toujours les formes, les rôles des musiciens changent dans l'orchestre avec Bill Evans, notamment son trio qui va venir après. Et ensuite, il va y avoir Hornette qui va tout faire exploser, la pulsation régulière qui n'existe plus, les formes des morceaux qui n'existent plus. C'est le jazz qui devient contemporain, en fait.
0: Ce que l'on entend au fond, là, c'est l'album Someday My Prince Will Come, qui là, pour le coup, est très classique. Ben peut-être pas le meilleur album de Miles, mais il y a toujours cette espèce de patine extraordinaire avec une invitation extraordinaire, puisqu'il invite son ami Coltrane.
1: Oui. Alors, c'est l'orchestre original, mais sans Coltrane, c'est avec Hank Mobley qui le remplace au ténor. Et puis je pense que pendant le morceau, l'enregistrement, Miles y voit à travers la vitre du studio, de la régie, Coltrane qui est là avec son instrument. Donc il lui fait signe. Quoi.
0: Et c'est vrai, c'est pas de la légende. Coltrane va prendre connaissance très rapidement de la structure du morceau et il va jouer. Il va jouer tout de suite, il ne connaît pas le morceau.
1: Oui, c'est ça. Disons qu'ils vont, continuer, parce puisqu'ils sont en train d'enregistrer, exposition du thème, les solos, réexposition du thème, et à la fin, Coltrane va poser un solo, et Miles va conclure le solo par un petit bout de thème.
0: Someday my prince will come.

0: Oui, bizarrerie sonore. Notre ami Coltrane paraît très très loin au fond du
1: c'est
0: studio.
1: C'est Hank Mobley qui joue. Coltrane joue à la fin.
0: Ah, oui, Coltrane joue à la fin, oui. On va l'entendre. Comme pour Bird, c'est Harold Lovett qui m'a appris la mort de Train. Sa disparition m'a vraiment attristé, a dit Miles Davis. C'était un grand et beau musicien, mais aussi un homme que j'adorais sur le plan spirituel. Il me manque, comme me manque son esprit, son imagination créatrice, son approche toujours novatrice et rigoureuse. Comme Burns, c'était un génie. Il était avide de vie, d'art, de drogue, d'alcool et de musique. Et c'est ce qu'il a tué au bout du compte. Mais il nous a laissé sa musique. Nous pouvons nous en instruire. Philippe, quel bonheur de suivre ces deux hommes extraordinaires pendant deux fois une demi-heure. On ne s'en lasse pas.
1: C'est passé trop vite.
0: On peut presque dire, ça fera peut-être hurler certains, mais l'histoire du jazz aurait presque pu s'arrêter là.
1: Ouais,
0: et ça n'a pas été le cas.
1: En même temps, non, ça va avancer toujours, toujours, toujours.
0: Merci Philippe pour cette sélection de musique absolument magnifique. J'espère que les auditeurs de Radio Neptune se seront régalés. Je sais que c'est aussi le cas de notre ami Jean-Louis qui était aux manettes de cette émission. Comme toujours, sans lui, pas d'émission Ping Pong Jazz. Donc à très très bientôt. Et voilà, dans quelques secondes, vous allez entendre John Coltrane, l'un des derniers enregistrements avec Miles Davis. C'était une sorte d'au revoir qu'ils s'offraient l'un l'autre sans le savoir, puisqu'en 1967, Coltrane va mourir et Miles va lui survivre pendant un quart de siècle. Absolument. Et va continuer à s'imprégner de toutes les nouveautés de l'histoire de la musique comme il l'a toujours fait. Un grand bonheur. Nous reviendrons sur les antennes de Radio Neptune sur ce 100e anniversaire de John Coltrane et de Miles Davis. L'un né en mai 1926, l'autre en septembre 1926. On reviendra avec des émissions spéciales et on n'y sera probablement pas étranger, Philippe Champion et moi-même. À très bientôt.
1: À bientôt.

0: Bonjour à tous, vous êtes sur Radio Neptune et nous avons le plaisir d'accueillir aujourd'hui pour une petite émission spéciale Vincent Rode, compositeur. Bonjour Vincent Rode.
1: Bonjour.
0: Alors j'allais dire vous êtes rennais, mais en fait vous êtes brestois à l'origine et vous vivez à Rennes.
1: Tout à fait.
0: Alors Vincent Rode, nous avons le plaisir de vous accueillir à l'antenne à l'occasion d'un événement qui aura lieu ce vendredi à la salle de l'Alysée à Guipava dans le cadre d'un projet avec le Collège du Visac et puis des musiciens amis de vous autour d'un projet qui s'appelle alors comment Rough Draft. Je sais que vous aimez les jeux de mots. Qu'est-ce que ça veut dire Rough Draft?
1: Alors Rough Draft, c'est ça signifie l'esquisse et en fait c'est le titre d'un album de Jay Dilla. Et Jay Dilla est considéré un peu comme le roi du sampling, et moi c'est une technique que je pratique beaucoup, à la fois dans la manière dont je joue la musique, mais aussi dans la manière dont j'écris la musique. Donc c'était un petit clin d'œil à ces techniques, et aussi cette signification d'esquisse, c'est-à-dire de quelque chose qui se dessine, mais qui n'est pas encore tout à fait fini, et qui peut être re-questionné, c'est quelque chose qui se recoupe pas mal avec la plupart de mes démarches, puisque moi j'aime beaucoup ouvrir des chantiers qui restent des genre de work in progress pendant très longtemps.
0: Chantier multiple et varié, hein. On entend là en fond sonore l'un de vos projets, c'est Énergie Noire, qui est le résultat d'une rencontre avec un autre musicien finistérien, me semble-t-il, c'est Nicolas Péoc.
1: Tout à fait.
0: Saxophoniste.
1: Saxophoniste et compositeur, oui.
0: Avec qui vous aviez joué d'ailleurs aussi au sein de l'ensemble Nautilis.
1: Oui, tout à fait.
0: On en réécoute encore un petit bout.

0: Avant de revenir à Rough Draft, j'aimerais juste qu'on évoque une chose. Vous évoquiez effectivement l'électronique, le bidouillage, entre guillemets. Je crois que c'est une passion très ancienne vous concernant, de même que la passion de la musique, me semble-t-il.
1: Oui, tout à fait. Ouais.
0: J'ai lu quelque part que dès l'âge de 11 ans, vous avez commencé à vous passionner pour ça. Est-ce que c'est dans quel cadre? C'était quoi à l'époque?
1: Alors en fait, j'ai commencé l'étude de la musique, je devais avoir à peu près 5 ans. J'ai commencé par tout ce qui était percussion classique. Et puis après, je suis passé sur la batterie quand ma taille me l'a permis. Et puis, donc autour de mes 11 ans, ouais, j'ai eu l'occasion de pouvoir intégrer la classe d'électroacoustique de l'école intercommunale du Relais Kerhuon, qui à l'époque s'appelait le Simurel. Et donc, c'est à cette époque-là, aux côtés de Jean-Michel Lecor pendant quelques années, et ensuite de Hugues Germain, que j'ai commencé à pratiquer les musiques électroacoustiques. Donc à l'époque, sans ordinateur, hein, c'était du Revox, de la bande magnétique, du ciseau et du scotch. Et puis c'est là que j'ai commencé à bidouiller, à sculpter la matière sonore et à m'en amuser et à ce que ça devienne un outil générateur de musique et d'écriture.
0: Jusqu'à devenir très vite un compositeur, alors j'imagine pour vous, pour votre propre musique, ouais. Et puis compositeur pour des choses beaucoup plus nombreuses, beaucoup plus polyphoniques,
1: ouais.
0: Comme aujourd'hui, hein, le travail que vous présentez cette semaine à Guy Pava, c'est vraiment d'abord un travail de composition avant un travail de passionné de musique électronique.
1: Oui, tout à fait. Après, c'est aussi une manière de sortir du cadre de l'électronique. Aujourd'hui, tout est possible avec les machines et tout est possible avec un simple iPad ou ordinateur. Après, l'idée, c'est de jamais trop quitter l'aspect vivant de la musique. Alors, c'est vrai qu'il y a des esthétiques qui permettent des explorations un peu très affirmées de ce côté-là, qui était le cas là, de ce qu'on écoutait avec Énergie Noire, où c'est un duo avec vraiment un instrument acoustique et l'électronique. Et du coup, ce projet fonctionne comme un laboratoire où on convoque énormément d'improvisations et on re-questionne en permanence les formes des morceaux que l'on joue. Après, l'électronique, ça peut aussi servir à fixer des choses. Là, c'est le cas dans le projet Voyage intemporel. Mais du coup, pour moi, ce qui est précieux, c'est de pouvoir étendre ce travail qui a été fixé par les machines à un moment, par des instruments et des instrumentistes qui jouent en live par-dessus et qui, du coup, rendent cette matière sonore beaucoup plus vivante. Et du coup, il y a tout ce jeu d'interaction entre l'univers proposé qui émane de l'électronique, de l'ordinateur, etc., et ce qui est joué en temps réel, du coup, par un ensemble là, d'une dizaine de musiciens, de jeunes musiciens amateurs du Collège du Visac.
0: Je vous propose d'en écouter un extrait, hein. Ce sont des maquettes de ce travail qui sera présenté vendredi prochain. On en parlera juste après, c'est un titre qui s'appelle « Murder ».

0: Vous êtes sur Radio Neptune et nous écoutions à l'instant un titre qui s'appelle Murder, une composition de Vincent Rode écrite dans le cadre d'un projet qui s'appelle Rough Draft et qui est mené, car c'est en cours. Et je peux vous confirmer que les collégiens, les enseignants, les musiciens sont très actifs avec les collégiens du VISAC et la classe de leur professeur, Gurvan le BEREC. Vincent Rode, c'est un projet donc de ciné-concert où la musique et les images se mélangent. Qu'est-ce qui est arrivé en premier? Qu'est-ce qui a structuré ce projet? Ce sont les images? Ce sont les sons?
1: Alors, dans un premier temps, c'est la Cinémathèque de Bretagne qui m'a donné accès à son fonds d'archives et dans lequel j'ai pu... Voilà, on avait une volonté avec donc Nicolas Noguès, qui est monteur à la Cinémathèque. On avait la volonté de collaborer ensemble en essayant de trouver des bouts de films qui sont assez peu visionné, assez peu utilisé, parce que, pour plein de raisons, mais parce que, voilà, il y a des choses très anciennes, c'est des images amateurs, des fois c'est des choses qui rentrent pas dans les thématiques, etc.
0: Des choses qui techniquement, des fois, sont imparfaites.
1: Aussi, tout à fait. Et du coup, moi j'avais cette idée d'essayer de travailler autour de la notion de paysage, en premier lieu, donc essayer de travailler à sélectionner des images où finalement on voit assez peu les gens, ou en tout cas on n'est pas tout à fait dans le cadre du documentaire, mais plutôt dans une collection au fil des années de paysages, une espèce de visite de la Bretagne comme ça entre les années 40 et les années 80.
0: C'est un voyage poétique aussi, hein, d'une certaine façon.
1: Oui, c'est ce qu'on essaye de faire, d'arriver voilà, sur une lecture un peu onirique, en tout cas, de ce qu'a pu être la Bretagne et ses différents coins, avec comme envie de défendre la diversité des paysages, des activités, des gens, etc. Donc à partir du moment où moi j'ai choisi en fait des bouts dans des films préexistants. On s'est réunis avec Nicolas pour essayer d'imaginer un montage. Entre-temps, j'avais commencé à maqueter des morceaux par rapport à des ambiances, par rapport à des atmosphères, à des paysages que je visais.
0: Puisqu'on a effectivement, on a la mer, voilà. On a le centre Finistère, ouais. On a le secteur de Brasparts, il y a un passage où on évoque le train, les déplacements,
1: voilà, les villes et...
0: Voilà.
1: Et du coup, l'idée, c'était d'avoir ce temps où on fait des essais, tous les deux, pour amorcer un temps de montage. Donc ça a été fait à l'automne. Et ensuite, moi, je suis reparti avec de ces sessions de boulot qui ont été faites au lycée Pommerit, à Pommerit-Jaudy, où on a aussi mis en partage ces images avec des élèves de première qui ont été interviewés à l'issue de ces visionnages et du coup qui ont permis de générer les quelques voix qui sont présentes dans le film aussi.
0: Qui commentent parfois les images,
1: ouais,
0: qui apportent des informations sur la vie d'autrefois.
1: Voilà, exactement.
0: Comment la connexion avec les collégiens s'est-elle faite ?
1: Eh bien, en fait, moi j'avais cette volonté de décliner ce projet sous forme de ciné-concert, mais avec un orchestre. Comme je disais, pour ne pas me contenter de coller la musique et de fixer de manière électronique la musique aux images. L'idée, c'était de pouvoir rendre ça plus vivant et plus dynamique avec un orchestre. Il se trouve que j'ai eu l'occasion de travailler plusieurs fois avec Gurvan le BEREC au VISAC, et je savais que depuis quelques années, il avait donc cet orchestre qui le gère, et qui gère aussi en partenariat avec le conservatoire, et donc les trois enseignants, Maxime Chevreau pour le trombone, Philippe Champion pour la trompette et Ferge Bonny pour le saxophone. Donc c'est aussi des gens que je connais et que je côtoie par ailleurs. Donc du coup, il y a deux ans, je pense que je leur avais fait part de cette idée de solliciter l'orchestre pour essayer de travailler sur cet objet ciné-concert. Et puis donc l'an passé, on a essayé de mettre ça sur les rails, trouver des financements. Donc c'est Plage Magnétique qui s'est porté partenaire. Et en fait, grâce au dispositif Fabrica Musique de la SACEM, on a pu mettre en place les temps d'intervention, de répétition, etc. pour créer tout ça.

0: montagne de Bretagne. Quoi.
1: C'est le seul point de montagne de Bretagne. Aussi, montagne, je pense, c'est emblématique de.

0: Braspar. Une composition de Vincent Rhode. Effectivement, beaucoup d'images touchantes, beaucoup d'images étonnantes choisies dans les collections de la Cinémathèque de Bretagne. Et en particulier dans ce passage sur Braspar, il y a une vision de neige qui est incroyable et qui, je suppose, a dû impressionner les collégiens et les jeunes.
1: Oui, complètement, mais comme plein d'autres en fait. C'est-à-dire que ces films, ils sont... Je pense que leur force est aussi de montrer à des générations, des jeunes actuels, ce qu'ont pu voir leurs parents, leurs grands-parents, voire leurs arrière-grands-parents. On parle bien de la même région, du même pays, et pourtant on voit que les choses bougent. Alors, nous, on n'est pas du tout là pour défendre et dire c'était mieux avant ou quoi que ce soit, mais on questionne clairement où on en est aujourd'hui et qu'est-ce qu'on va faire demain avec tout ça. Et puis, au-delà de ça, il y a aussi... une fascination, en tout cas pour moi, et qui est un peu aussi à la base de ce projet, c'est de confronter les jeunes pour qui aujourd'hui c'est juste une formalité de prendre une photo ou une vidéo, à des époques et surtout à des outils qui étaient donc le Super 8, le 8 mm, le 16 mm, etc. Moi, je suis assez fasciné par les textures qu'ont généré ces outils-là et ce que ça devient, la manière dont ils s'altèrent avec le temps, etc. Mais du coup, c'est aussi faire prendre conscience aux jeunes à qui on s'adresse dans le cadre de la création, là, que à l'époque, c'était pas donné à tout le monde de faire des images et que du coup, ces images-là, ça les rend d'autant plus précieuses.
0: Alors, c'est le principe du ciné-concert. Vous confrontez ces jeunes, effectivement, à l'image et aux images dans leurs formes les plus variées. Vous les confrontez aussi à ce que peut être la musique au sens général. Ciné-concert, c'est de la musique, mais ce sont aussi des sons, des bruitages, qui permettent finalement à chacun, à son niveau, de trouver sa place dans un ensemble. Et c'est aussi une leçon intéressante, ce travail, j'imagine, pour le vivre ensemble et de le faire de la musique ensemble.
1: Oui, tout à fait. À la fois, il y a cet aspect où chacun peut trouver sa place avec des outils qui ne sont pas les standards de la musique. Là, en effet, pendant le concert, il y a des adolescents qui vont venir jouer avec des boîtes de perles, avec des branches, avec...
0: Des morceaux végétaux.
1: Voilà, exactement. Ouais. Et tout ça pour nourrir donc ces images de plusieurs manières. Je veux dire, ils ont aussi mesuré que certaines actions avec les sons manipulés en direct, on est dans le domaine de l'illustration sonore, il y a des liens qui se font de manière un peu évidente, mais à côté de ça, il y a aussi des choses qui sont plutôt là pour stimuler l'imagination et qui donnent des entrées un peu plus, des fois oniriques, ou en tout cas qui font que l'auditeur, le spectateur va se saisir de certaines images de manière différente de ce que pourra vivre son voisin parce que le son ne va pas agir de la même manière pour tout le monde. Et moi, je trouve ça vraiment hyper intéressant. Et je trouve que le ciné-concert, c'est vraiment un cadre super pour rendre un peu poreux, le plus poreux possible, cette frontière entre matière sonore, musique, bruitage. Des fois, c'est bien un peu de perdre le fil et de se laisser porter au service de l'image ou de quelque chose qui se raconte à l'écran.
0: Les Brestois connaissent d'ailleurs d'autres de vos travaux dans ce domaine. Le retour, l'arrivée des Samizes et le départ des Samizes à Brest avec Christopher Bjurström. C'était un somptueux concert que vous aviez donné. Merci. De mémoire, c'était au Quartz.
1: Au Quartz en 2017, pour le centenaire de l'arrivée.
0: C'était extraordinaire. Il en existe d'ailleurs un DVD, il y a une trace de ça. Vous étiez aussi dans un projet qui était très étonnant, alors sur la photographie, avec Gil Kerek. Ça, c'était dans le cadre de Nautilis, et c'était d'ailleurs à la salle de l'Alysée, me semble-t-il.
1: Oui, tout à fait.
0: Et c'était aussi autre. Qu'est-ce que l'image immobile ou animée représente pour vous depuis très longtemps?
1: En fait, je ne sais pas trop. Pour moi, le son et la musique génèrent déjà des images. Après, moi, dans ma démarche d'écriture, on m'a souvent fait pointer le fait que la musique que j'écris, elle se prête pas mal à être support à des images. Donc, du coup, pour moi, c'est plutôt un jeu de confrontation, de trouver l'équilibre entre l'un et l'autre, et puis de réussir.

0: voyage intemporel, il y a quand même cette idée de pas raconter une histoire qui sera lue de la même manière par tout le monde. Il n'y a pas réellement de scénario, il n'y a pas d'histoire qui se raconte. C'est plutôt une mise en partage de différents champs d'expression, de différentes sources qui font que chacun peut raconter son histoire et fabriquer son errance, j'ai envie de dire, dans ces paysages.
1: Vous aimez effectivement ces moments d'apesanteur où il y a de la place, en fait. Il y a du silence, il y a des grands espaces sonores dans lesquels chacun peut trouver effectivement sa position, son moment, son espace. Je propose qu'on écoute l'autre aspect de cette soirée. Hein. C'est une autre facette, mais qui, je suppose, est dans la continuité de ce qu'on va entendre en première partie avec les jeunes.
0: Oui, assez. Et puis, juste pour la parenthèse, en fait, le répertoire qu'on va présenter, qui s'appelle Rain Blast aujourd'hui, c'est un répertoire qui a été créé musicalement en duo, donc avec Olivier Pellant à la batterie. Là, moi, c'est un répertoire où je joue l'électronique et la guitare. Et j'ai entièrement écrit, mais c'est une musique qui a été composée il y a quelques années lors d'une collaboration, encore une fois, avec un photographe brestois qui s'appelle Nicolas Ergualch. Et donc là, on était vraiment sur une approche très, très post-rock, on va dire. Donc ce qu'on va entendre, c'est extrait de ça. Et là, l'idée, c'est vendredi de revisiter ce répertoire-là dans son intégralité, mais avec une approche plus jazz, donc avec un sextet complet et trois soufflants, basse, batterie, guitare.
1: Et ben, on en écoute un, on fait un petit bout de voyage.

0: Vincent Roth, dont on entend beaucoup d'influence dans ces quelques dizaines de secondes de musique. On sent que votre oreille est ouverte, tous horizons, vous écoutez énormément, énormément de choses.
1: Tout à fait, oui.
0: Beaucoup de choses vous influencent, je suppose.
1: Ouais, alors esthétiquement, c'est difficile à dire. Je pense qu'il y a, oui, il y a en effet plein de choses qui se confrontent tout le temps, que ce soit le monde du jazz, les musiques plus contemporaines, aussi certaines écoles du rock, etc. Et puis après, au niveau de la danse qu'on vient d'entendre, au niveau des techniques, à la fois d'écriture et de réalisation, là, on est clairement dans le champ du hip-hop, même si c'est pas ça qui se matérialise à l'oreille, en tout cas comme on peut entendre le hip-hop ou imaginer le hip-hop aujourd'hui, mais c'est quelque chose qui est là avec ce recours au sampling, cette importance de la rythmique, ce focus sur le groove aussi là dans le dernier morceau qu'on a entendu. Enfin voilà.
0: Comment vivez-vous le fait d'être on va dire le chef, je ne sais pas si c'est comme ça, hein, mais je vous voyais cet après-midi travailler avec les musiciens. Effectivement, c'est un moment qui doit être très très fort, un grand moment de bonheur. Vous parliez de magie tout à l'heure, lorsque la musique que vous avez écrite sur le papier ou sur ordinateur se réalise et se concrétise.
1: Bah oui, c'est forcément toujours un moment assez particulier. Après, pour moi, c'est très... C'est très étrange parce que j'ai jamais fait ça de ma vie, donc diriger, enfin

0: retrouvé vraiment à la place du chef d'orchestre. J'ai déjà dirigé des projets, des groupes, mais en général avec des manières de faire qui font que chaque musicien est autonome et qu'en fait le simple fait de jouer fait que ça opère. Là, c'est pas du tout le cas puisqu'on est avec un public amateur qui a l'habitude d'être dirigé. Puis la proposition demande ça, donc du coup il a fallu que je m'y colle. Donc je découvre aussi plein de choses, je découvre aussi mes limites, les limites de ce qu'est ce rôle de direction. On peut pas être partout et on peut pas pallier à tous les manques, etc. Donc il y a plein de zones comme ça d'incertitudes qui sont assez excitantes et c'est plutôt très stimulant, ouais.
1: On le sent. Merci Vincent Rowe de nous avoir fait partager pendant cette petite demi-heure votre passion inépuisable, me semble-t-il, pour la musique. Je rappelle évidemment la raison de votre présence à l'antenne. C'est un projet qui s'appelle Rough Draft, avec deux parties. Une partie avec les collégiens du Visac de Guy Pava et une autre partie avec des musiciens professionnels, dont certains avec qui vous avez travaillé. Et puis notamment le co-initiateur de cette musique, c'est Olivier Pelland, le batteur avec qui vous avez écrit ce travail. Ce concert aura lieu vendredi à partir de 20h30 à la salle de l'Alysée. Il faut préciser que c'est entrée libre, donc vous êtes tous auditeurs de Radio Neptune, les bienvenus à ce concert qui promet d'être extrêmement passionnant. Les gens qui sont très intéressés par les images y trouveront vraiment leur compte, parce qu'il y a un choix d'images de la Cinémathèque de Bretagne remarquable. La deuxième partie d'ailleurs, ce sont des images aussi liées à l'île d'Ouessant, me semble-t-il.
0: Il n'y aura pas d'images.
1: Il n'y aura pas d'images.
0: Pas d'image sur la deuxième partie.
1: Donc c'est bien
0: là, on fait le focus sur l'aspect jazz, entre guillemets.
1: Alors, jazz, c'est vendredi. Merci Vincent Rowe, merci à Jean-Louis Le Corvoisier qui était aux manettes de cette émission et à très bientôt sur Radio Neptune.

0: Bonjour à tous, vous êtes sur Radio Neptune et c'est Entre Deux. Entre Deux avec aujourd'hui le plaisir d'accueillir un photographe, un Brestois, un New Yorkais, un Parisien. Didier Olivret, bonjour Didier Olivret.
1: Bonjour.
0: Didier Olivret, dont on a l'occasion actuellement à la Maison de la Photo de voir un travail qu'il a réalisé. C'est une exposition qui s'appelle La Brest humaine et c'est à l'occasion de l'anniversaire de la communauté urbaine de Brest. Et c'est un travail qui est un travail collectif qui regroupe divers travaux de photographes, dont effectivement celui de Didier Olivret. Didier Olivret, on vous connaît entre autres choses pour des portraits nombreux que vous avez réalisés dans tous les domaines, aussi bien de paysans inconnus que de célébrités. Le portrait, c'est quelque chose pour vous de très très important. Qu'est-ce que c'est qu'un portrait juste, un portrait réussi ?
1: C'est une question très compliquée. La réponse à cette question, elle est interminable. Parce que c'est un sujet remis en cause chaque fois, de chaque rencontre. Quel est le résultat d'un portrait ? Après, on invente en fait des protections, des systèmes de façon à réussir quelque chose.
0: Et c'est le résultat d'une rencontre.
1: C'est vraiment la rencontre.
0: La rencontre qui compte, effectivement. Et des rencontres, eh ben, on va l'évoquer au cours de cette émission. Il y en a de nombreuses, des rencontres avec des gens, des rencontres avec des lieux, des rencontres avec des villes, et puis des rencontres avec de la musique, puisque c'est le principe de cette émission, puisque Didier Olivier, vous avez bâti, et on a bâti ensemble la programmation musicale, et votre premier choix nous amène dans les années 70-80, c'est Patti Smith, c'est new-yorkaise, oui. Et ce choix, pour vous, c'est vraiment quelque chose d'important.
1: C'est un jeu entre Patti Smith, nous, dans les photographes, on a son Mapplethorpe, Patti Smith, Mapplethorpe était un couple, et Mapplethorpe, c'est le photographe new-yorkais qui nous a marqués, et qui nous marque toujours. Donc, il y a un jeu entre la musique et la photographie.
0: Ambiance new-yorkaise, tout de suite, les années 70-75, c'est le premier album studio de Patti Smith, et ce morceau s'appelle Kimberly.

0: Voilà une musique qui n'a quasiment pas pris une ride. Horses, album de Patti Smith. Didier Olivret, Patti Smith, vous n'avez pas eu, vous avez eu l'occasion de la photographier?
1: Non, je ne l'ai pas rencontrée à New York, je ne l'ai pas rencontrée à Paris, non.
0: Nulle part, alors elle est photographe d'ailleurs, hein, oui, elle-même, un rapport à l'image important.
1: Elle vient de sortir un livre chez Gallimard, aujourd'hui, dernièrement, l'année dernière.
0: Alors le parcours photographique Didier Olivret, comment se construit-il et à quel moment vous décidez en fait d'entrer en photographie et quel va être votre parcours de formation?
1: Alors, j'étais un passionné de photographie amateur, enfant ou adolescent à Brest. Et puis, j'avais un appareil et je prenais le samedi avec le cyclomoteur. Je quittais Brest et j'allais jusqu'à l'Andéda ou je conquais ou sur la route et je m'arrêtais dans les fermes ou ailleurs, je photographiais. Et puis, j'étais aussi dans un labo au foyer Laïc Saint-Marc à Brest. Voilà, j'apprenais moi-même, je développais mes films. Voilà, c'était le début. Et puis un jour, dans la rue, il y a eu une affiche 4x3. C'était une publicité, mais c'était fait par Jean Loussieff. Et Jean Loussieff, c'était un noir et blanc incroyable, d'une photo incroyable. Et je me suis dit, c'est beau, dans mon petit labo du foyer Laïc Saint-Marc. Et puis cette qualité-là, il y a quand même une diagonale qui est impossible. Et donc, je vais faire une école de photographie.
0: Comment suivre cette diagonale et comment réussir effectivement à la traduire? Quelle est l'école que vous allez suivre?
1: L'école Lumière, l'école Vaugirard ou l'école Louis Lumière. En fait, c'était une école de 25 élèves par an, en fait. C'était des provinciaux. On était tous des provinciaux, puisqu'on était sélectionnés par... il y avait quand même beaucoup de postulants. Et on a ces deux années, à cette époque-là, on est en 78-79. J'avais 19 ans, j'arrive à Paris. Va plus tard, en 81, Mitterrand est président. Jacques Lang crée à Arles l'école de la photographie. Et là, on est école d'art de la photographie. Et là, l'école Vaugirard, c'était une école de technique de la lumière, technique de la photo, technique du son, technique du cinéma. L'État nous fabriquait des très bons techniciens.
0: Vous avez commencé pour nous à voyager dans l'espace et le temps. On évoquait Paris, on évoque les années 80. Alors, on peut le dire, il va vous arriver, à la fin des années 80, un élément important. Vous avez commencé à être photographe professionnel et vous avez un très grave accident qui va changer le cours de votre existence.
1: Oui, c'était en fait en 86, en 83, je commençais à travailler dans une... J'avais un axe publicitaire, j'étais un photographe de studio, plutôt publicitaire. C'était plutôt des figurants, des mannequins qu'on mettait en scène. Et puis un jour, j'ai eu un accident de scooter. Et je me suis retrouvé en arrêté de travail, incapacité de communiquer. J'ai perdu la parole un peu. Voilà, c'était. Et donc, j'ai programmé un voyage que j'avais déjà lancé en 86, mais je suis... j'ai fait ce voyage new-yorkais.
0: Alors, on évoque justement les villes, et là, j'ai choisi, enfin, on a choisi ensemble d'écouter un petit extrait de Gonzalo Bustos, qui est le responsable de l'ensemble Sillage, et là, c'est un morceau qui évoque justement les villes, c'est composé en Argentine, et on se projette tout de suite après vers New York, mais ça me fait penser, et on en reparlera un peu à la ville, à New York, à son intensité et à sa poésie.

superbe titre qui s'appelle Ville 2, extrait de Las Hadas de Gonzalo Bustos, alors, qui lui-même s'est inspiré d'Italo Calvino et des villes invisibles. Alors une ville bien visible, bien prenante, bien concrète, c'est New York. Et en 1987, Didier Olivret, dans quel état d'esprit a

0: plus dans la rue ou autre, mais c'est vrai que cette ville, elle était vue, elle fait partie d'un parcours. En fait, c'est comme Paris a été un parcours pour moi, c'est-à-dire la ville de Paris a été celle de la découverte. La deuxième ville, New York, devait être... j'avais eu cet accident qui me demandait aussi un retour sur moi-même. C'est-à-dire, étonnamment, déjà 3 ans que je travaillais, mais New York m'a permis... de me rechercher. Il fallait reprendre ma propre... quelle est mon identité, ma vraie voix. J'avais du mal à me gérer dans cette ville. J'avais acheté un Rolleiflex, un appareil à bioobjectif comme ça, qu'on regarde au-dessus et on fait en 6-6 et je photographiais. Et la vie passait.
1: Est-ce qu'on n'est pas un peu... on n'a pas le sentiment d'être David contre Goliath? Est-ce qu'il n'y a pas quand même un problème d'échelle? Alors, les grands photographes que vous évoquez, parce que c'est le sujet par excellence quand même pour un certain nombre de photographes, donc ça rend humble, et puis le lieu lui-même, j'imagine.
0: Oui, en fait, cette ville, elle est très humaine. En fait, on la penserait en bâtiment, en immeuble verticaux, mais pas du tout. En fait, moi, en 87, il y a des quartiers où Harlem, par exemple, il était difficile d'y aller. Il fallait, quand on est un blanc comme ça qui marche dans la rue, on est repéré, on est seul. Aujourd'hui, 2023, New York, Manhattan est une ville nettoyée, propre. Mais en 87, il y avait des quartiers, il y avait des lieux. J'ai vu une scène de tir revolver dans la rue, en fait, un matin, en fait, et j'entendais pom, pouf, et ils ont tiré, voilà, ça c'était New York.
1: C'était Ouija, c'était New York. Ça veut dire, Didier Olivret, comme que la matière photographique, humaine notamment, elle est là en permanence, c'est-à-dire, est-ce qu'on se dit, là, il y en a une, là, il y a une photo, là, il y a une situation, est-ce que ça fonctionne comme ça, ou au contraire, il faut essayer de poser un cadre, un filtre, et se dire, je vais aller plutôt dans telle ou telle direction?
0: Je pense que la photographie de ville, c'est quelque chose qui se fait de deux écoles ou de formes. Soit elle est pensée comme on cadre un espace et on attend que quelqu'un passe, par exemple. C'est une école où on crée un cadrage. Ou alors on suit des gens, on approche des gens et on va... se permettent d'aller les voir ou d'une façon cachée ou directe ou alors en indirect. Moi, je pense que la relation, la ville et le bitume, et en fait, par rapport à Paris ou comme New York, par rapport à Brest, sont des bitumes ou des matériaux qui font d'une ville. Et les hommes sont là, sont des petits personnages qui occupent cet espace.
1: Combien de photographies faites-vous la première fois lorsque vous y allez en 87? C'est beaucoup et vous très avez peu. Très peu, en fait.
0: Oui, très très très peu. J'étais incroyablement étonné. Et ces photos, j'ai dû faire... une quarantaine de films, 120, ce qui veut dire très peu. En fait, par exemple, quand j'ai commencé ces photos, étonnamment, quand je suis rentré à Paris, je les ai oubliées. Je les ai laissées de côté. Et 5 ans plus tard, en fait, j'ai regardé les planches. Et j'étais... quand on arrive, nous, cet appareil a fait 12 photos par film. Et quand on arrive à sortir une image par film, ça veut dire qu'on est très content de soi, en fait. Mais quand, dans ce moment de New York, j'arrive à voir 2 à 3 photos dans le même film. Ça veut dire que des photos que je supposais comme étant correctes ou bien, et ça m'a... c'était une marge de réussite beaucoup plus puissante que je suis aujourd'hui, par exemple.
1: On va écouter un New Yorkais que vous avez choisi encore, Lou Reed. Pour vous, c'est l'incarnation de New York?
0: Oui, parce que c'est Lou Reed, c'est aussi Andy Warhol, c'est Factory, c'est toute une époque.
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0: Transformer 1972, magnifique chanson It's a Perfect Day de Lou Reed. Vous écoutez Radio Neptune, c'est entre deux avec le photographe Didier Olivret. Alors Didier Olivret, on saute là maintenant dans le temps, on a évoqué 87, on évoque 2024, hein, je crois, c'est en 2024,
1: 23
0: que ce travail photographique, ce deuxième grand travail photographique sur New York a été fait. Qu'est-ce qui vous a ramené, d'une certaine façon, reconduit à New York? Et je crois que c'est une histoire d'amitié, hein, c'est une histoire humaine.
2: Oui, oui, en fait, en 87, j'avais rencontré un couple qui sont devenus mes amis, et ses amis s'appellent Bobby et Varda, ou Varda et Bobby, c'est un beau couple. Lui était musicien, comédien, elle était serveuse dans un bar français quand on s'est rencontrés en 87, et puis peu à peu, la relation s'est étoffée, on s'est revus, elle est française, et lui est un Américain irlandais, en fait, voilà. Un jour, ils m'ont proposé, viens à New York quand tu veux, et je regardais New York de nouveau en 2022, et ils me proposent, viens chez nous, on a une chambre d'amis, et voilà. Et j'ai réfléchi, puis je me suis dit, New York mérite, en fait, un travail photographique. Et donc, j'ai repris la case départ, j'ai mis une programmation, et je me suis dit, 6 semaines seront nécessaires.
0: Alors, j'aimerais qu'on évoque ce qui va se passer au cours de ces 6 semaines, parce qu'il y a un cahier des charges que vous vous fixez, c'est-à-dire la première fois, vous êtes parti avec un Rolleiflex, donc sans entrer dans la technique, mais un appareil relativement léger, furtif, qui facilite le nomadisme. Là, vous avez toujours un Rolleiflex avec vous, je crois, mais il y a autre chose. Qu'est-ce que c'est que cette autre chose et quel est le cahier des charges que vous êtes imposé, en quelque sorte? Et quand je dis cahier des charges, je souligne parce que ça pèse son poids.
2: Oui, oui, en fait, le choix de travailler à la chambre, ce qu'on appelle la chambre, c'est simplement cette chambre à soufflet avec un châssis dans lequel on peut mettre le film. Il y a plusieurs chambres, mais celle-là, moi, j'ai pris 9 sur 12 ou 4-5, 9 cm sur 12 cm par chaque film. Et en fait, on part un matin avec une valise dans laquelle il y a 3 optiques, la chambre, un pied.
0: Combien pèse-t-elle?
2: Ça fait en tout 20 kilos.
0: 20 kilos. Au cours de ces 6 semaines, ça va avoir une incidence, alors déjà, sur votre physique, me semble-t-il.
2: Mais oui, j'ai perdu 10 kilos.
0: Alors, ça change aussi la pratique photographique et l'acte photographique. On n'est pas avec un téléphone portable, on n'est pas avec un Leica très discret. Comment ça se passe, notamment avec les gens? Est-ce que ça complique les choses ou est-ce que ça les facilite?
2: Ah, la relation, elle peut se faire de deux manières. Soit on sollicite quelqu'un et on veut faire quelque chose dans la forme de portrait dans la rue. Ça veut dire que si on est la valise dans la main et avec le pied, ça veut dire que la photo ne sera pas faite avant 10 minutes. En fait, le temps de poser, sortir la chambre, remettre, tout régler, poser, faire des calculs. Donc ça veut dire qu'il faut que la personne ait 10 minutes de plus de sa journée qui n'est pas prévue avec moi.
0: Alors, dans une ville comme New York, où on imagine que les gens, peut-être à tort, d'ailleurs c'est peut-être un cliché, que les gens courent beaucoup, sont toujours très occupés, que ça grouille et que ça bouge en permanence.
2: Ça dépend où on va. Parce que moi, j'ai quitté Manhattan dans le projet photographique. Je me suis dit, Manhattan est une ville qui va très vite, sous pression. Et par contre, si je voulais prendre du temps, je vais quitter, je vais aller autour de Manhattan ou dans les quartiers les plus calmes, pas aller au centre au feu, mais dans les parallèles. Et dans les parallèles, c'est calme et on peut faire... La notion de chambre aussi, c'est plus des paysages. En fait, on va chercher... Des endroits où il y a des compositions possibles. Et après, on va rencontrer quelqu'un. Et si on rencontre, on arrive à négocier un portrait.
0: Alors, je ne connais pas très bien la géographie de New York. Quel New York êtes-vous allé photographier? Quel quartier? Donc Manhattan, à peu près tout le monde connaît, et à peu près dans l'œil Manhattan. Vous êtes allé autour.
2: Et donc, j'ai beaucoup travaillé sur Brooklyn. J'habitais à Brooklyn, d'ailleurs, à ce moment-là. Mais après, quand on monte au nord d'Harlem, on passe de l'autre côté, on arrive dans le Bronx. Et donc là, je suis allé dans le Bronx. Après, quand on regarde Manhattan, si on va vers la droite, on a vers le Queens. Et donc, les directions... Il y a des métros qui vont loin, hein, très loin. Hein, parfois, je mettais une heure et quart de métro et j'accédais de l'autre côté en passant par Manhattan et je partais un matin, je rentrais un soir et j'avais, à chaque fois, je mettais sur la carte un endroit pour une journée.
0: Est-ce que vous avez été globalement bien reçu? Est-ce qu'il y a eu des moments un peu compliqués? Non, pas forcément.
2: Très bien. Sauf j'ai voulu,
0: un marché
2: sous les grands marchés. Il était à l'intérieur de Manhattan que j'avais photographié en 87. Il était passé dans le Bronx. Il était de l'autre côté. Je suis allé et c'était un lieu fermé. En fait, j'ai négocié le droit d'entrée. Je me suis fait virer par la police. Mais donc c'est le seul endroit où j'ai pas pu photographier.

0: Nous écoutons Trace 11 pour trombone de Martin Matalon et c'est l'ensemble Sillage. Alors la musique contemporaine, on l'évoquera évidemment tout à l'heure avec Didier Olivret parce que c'est un sujet qui vous tient à cœur. On continue un petit peu sur New York. New York 1987, New York 2023. Est-ce que ce sont deux villes radicalement différentes ?
1: Non, je crois pas. Elle évolue comme toute ville. Je pense qu'on y retrouve les mêmes repères, en fait. Le côté, ce qui est particulier dans Manhattan, c'est dans New York, ce sont des villes internationales. C'est-à-dire, c'est une ville internationale. Paris, l'est presque moins, en fait. J'étais plus étonné de rencontrer à Manhattan des Russes, des Japonais, il y avait, enfin, c'était plus marqué que Paris, en fait. Donc, pour moi, Manhattan n'est pas, New York n'est pas une ville américaine en soi, c'est une ville internationale.
0: Ce melting pot originel, hein, une bonne partie de l'histoire de l'Amérique, l'histoire du monde, est passée par New York. C'était une des choses que vous alliez chercher aussi, c'est-à-dire cette diversité culturelle et ethnique qu'incarne New York.
1: Oui, je trouvais c'est plus intéressant. Moi j'ai voyagé j'ai travaillé... où on m'envoyait dans plusieurs pays, et donc rencontrer, aller en Inde, ou aller ou en Chine, ou ailleurs. Mais ce qui était amusant, c'est d'aller à Manhattan et retrouver tout le monde. Tout le monde est là.
0: Alors, vous êtes allé à New York aussi un peu, peut-être en archéologue, avec des images en tête, des images que vous aviez vues à la fin des années 80, ou que vous aviez en tête parce qu'il y a un mythe new-yorkais. Et vous êtes allé chercher aussi des endroits qui peut-être n'avaient pas trop bougé, ou j'imagine des choses qui déjà étaient dans les années 80 et qui dataient des années 30 ou peut-être d'avant. Est-ce que ça subsiste ? Est-ce qu'il y a à New York des couches successives et qu'en archéologue du regard, on arrive à repérer comme ça des endroits qui n'ont pas bougé ?
1: Oui, il y a la rue Flat, il y a des immeubles ou des bâtiments ou des photos déjà faites ou trop marquées de l'histoire de New York, en fait. Après, ce qui m'amusait, c'était Manhattan en 87, ça a été ma ville, mais je ne connaissais pas l'extérieur de Manhattan. Je me suis arrêté, c'était 6 mois, un peu plus de 6 mois dans la ville, mais je ne cherchais pas trop l'extérieur. Tandis que là, je me suis dit, maintenant que je connais cette ville, je la repérais bien, je me suis dit, allons dehors, allons voir qu'est-ce qu'il y a derrière New York.
0: On a beaucoup parlé de portraits à votre sujet, Didier Olivret, mais dans votre série la plus récente, vous avez fait aussi beaucoup, on va dire, de paysages ou d'endroits où on a la rivière, les rivières, des ponts, des sites industriels. Qu'est-ce qui vous guidait dans cette démarche de cadre urbain ?
1: Moi, Manhattan, New York, c'est un port aussi, beaucoup. Vous avez pensé à Brest, hein. Brest, c'est un port aussi. Je trouvais que j'avais en 87 photographié les grands ponts de Manhattan. C'est-à-dire, il y a le Brooklyn, il y a le Manhattan, mais il y a Wilbur's Bridge. C'est les trois ponts qui se suivent les uns derrière les autres, où tout le monde passe par là. Et ceux-là, je les ai regardés de côté, je lui ai dit, je n'ai pas besoin d'y aller. Mais par contre, il y avait tous les inconnus d'autres petits ponts qui sont dans le nord, on a limite du Bronx. Et là, je me suis dit, ça, c'est plus amusant, en fait. Mais j'ai gardé la notion du port.
0: On l'a bien compris, Didier Olivret, New York vous fascine, New York est une ville fascinante. Est-ce que vous avez été déçu cette fois-ci par la ville ou pas ? Est-ce que c'était quelque chose qui pouvait vous animer ou pas ?
1: Non, j'étais surpris. Je suis allé dans des quartiers où chinois, c'est-à-dire entièrement chinois, avec des rues, avec toute la typo chinoise, avec des centaines de chinois. Et je me suis dit, photographier ça, en fait, les gens ne peuvent pas penser que c'est New York. En fait, et donc j'étais très surpris de comme les quartiers dans Manhattan, on reste très américain, mais quand on quitte, où il y a des quartiers qui sont plus puissants, plus marqués, Little Odessa où il y a des Russes, où là je fais un portrait d'un Russe, je me suis dit c'était étonnant, voilà.
0: Les photographes souvent disent aujourd'hui que c'est compliqué de photographier les gens dans la rue, dans l'espace public. Est-ce que par rapport à 87, il y a des photos que vous aviez faites à cette époque-là que vous n'avez pas pu faire ou que vous ne pourriez pas faire aujourd'hui ?
1: Ça dépend beaucoup de la façon de se présenter, comment on est. En fait, déjà, quand on a un appareil comme le mien, en fait, on est quelqu'un très lent. Et en fait, ou alors le Rolleiflex, les gens regardent ça, ils se disent tiens, un photographe des années 80 ou 70, c'est l'appareil. Déjà, on n'a plus cette espèce de réflexe Nikon ou Canon de tout le monde. C'est pas un paparazzi qui va me photographier. C'est, donc après, je me présente, après je joue le français, et donc les gens se disent tiens, il est drôle celui-là. Et donc je fais, on me donne le feu vert.
0: Et là, vous êtes presque un photographe du 19e siècle, d'une certaine façon, avec la chambre.
1: Oui, un peu décalé.
0: Il y a un peu de ça. On continue à écouter la musique que vous avez choisie, Candy.
2: It's a rainy afternoon, 1990.

0: Iggy Pop, 1990, Candy. Ah, Iggy Pop, voilà un beau sujet photographique, une belle gueule, comme on dit. Des gueules, Didier Olivret, vous êtes allé en chercher et vous en avez trouvé aussi des gens qu'on peut parfois qualifier d'accidentés de la vie, d'un peu écorchés, ou des visages, des corps qui ont vécu. Parce qu'il y a cette recherche-là de personnages et de séries, et je pense notamment à la série assez étonnante sur Coney Island que vous avez réalisée lors de ce dernier voyage new-yorkais.
1: Oui, enfin, Coney Island, c'était le principe d'utiliser la chambre et photographier les gens sur la plage, sur le même principe de cadrage et la même lumière au même espace. Donc, une fois que j'ai fait sur deux week-ends, le samedi, dimanche sont les jours où tout le monde est sur cette plage de Coney Island. Mais ça me permettait de passer d'un lieu à un autre sans avoir à ranger, remettre tout dans la valise. Je portais ma chambre sur le sable et j'allais d'une personne à une autre et j'avais j'expliquais ma démarche et je faisais deux photos par personne. Et
0: est-ce qu'on peut le dire, on a ce sentiment-là quand on voit les images, que peut-être les Américains, on va le dire de manière générique, se prêtent plus facilement à ce jeu ? Ils se mettent en scène, par exemple ?
1: Oui, ils acceptent. Enfin, je pense que c'est aussi ma démarche. En fait, ils comprennent qu'il n'y a pas d'agression, c'est juste une recherche, c'est un travail de recherche. Ils s'acceptent comme sujet de recherche.
0: Alors vous avez réalisé une autre série, et c'est toujours très intéressant les séries, puisqu'on pose un cadre, un principe presque technique, on fixe les gens à un endroit qui est toujours un peu le même, et là c'est dans Central Park, avec une impression particulière, un peu comme ces nuits américaines au cinéma, on est dans la nuit mais on a le sentiment qu'on n'est pas tout à fait dans la nuit. Et en fait, on n'est pas dans la nuit, c'est ça ?
1: Non, c'est de jour, en plein jour, en fait. C'est l'idée de ne pas enlever la notion de lumière changeante d'un portrait à un autre. Je me suis dit créer une seule lumière, c'est-à-dire le gros coup de flash, en fait. Mais le gros coup de flash, si c'est réglé techniquement, ça veut dire que le jour devient la nuit, en fait. Je m'arrangeais pour qu'il soit d'une forme de pénombre. Ça veut dire que je me suis dit, où rencontrer les gens de New York ? Si on va Central Station, si on va dans une gare, ils courent. Donc c'est impossible. On ne peut même pas les arrêter, en fait. Donc je me dis Central Park, c'était quand même le lieu du repos. On est au mois de septembre, c'est tranquille. Et donc je suis allé et j'ai pris, avec le Rolleiflex, avec cet énorme, avec ce flash comme ça, avec une distance très courte, est-ce que j'ai la même photo et reproduite sur une quarantaine de fois.
0: Je voudrais qu'on évoque une anecdote new-yorkaise, moi qui me tient à cœur, elle est très très belle, elle concerne Jérôme Robbins, le chorégraphe que vous avez donc rencontré la première fois où vous êtes allé à New York, vous en avez fait le portrait.
1: Pas vraiment, en fait, c'était à l'Opéra à Paris.
0: Ah,
1: en fait,
0: voilà.
1: Je travaillais pour l'Opéra. En fait, l'Opéra, c'était la directrice de la communication que j'avais rencontrée pour un jour sur un portrait de Pina Bausch pour Figaro Magazine. Elle était devenue directrice de l'Opéra de Paris et elle m'appelle, elle me dit « Est-ce que tu pourrais faire le portrait de Jérôme Robbins ? C'est pour l'affiche. Voilà. » Et donc, rendez-vous avec Jérôme Robbins. Et j'essaye de faire poser, de l'arrêter. Et donc, c'est une vraie personnalité. Donc, assez rapidement, il m'a dit je vais danser et tu vas te débrouiller. En fait. Donc, j'ai fait des portraits. Le portrait a fonctionné.
0: Il a tapé dans l'œil de quelqu'un de célèbre.
1: Et Mikhail Baryshnikov l'a vu. Et ça, c'était en 91, le portrait est fait. 98, en fait, Jérôme Robbins décède. Et en 2010, en fait, Baryshnikov m'appelle. Son assistante me demande s'il voudrait. Lui, il a le centre, le Baryshnikov Art Center à New York. Et c'est un nouveau centre de danse très, très beau, grand espace. Et il y avait une grande salle de danse qui s'appelait Jérôme Robbins. Et il voulait cette photo à 1 mètre sur 1 mètre 50 à l'entrée d'ouverture. Et donc, on a négocié. Je lui ai dit d'accord. On a vendu, on a parlé sur l'argent. Mais je lui ai dit, mais j'aurais aussi un portrait de vous. Et donc, en 2012, on fait tirer la photo à Paris. Elle est posée à l'entrée de cette salle. Et en 2023, je rappelle à son assistante et je dis, il y a 10 ans, vous m'aviez promis un portrait, donc j'ai fait un portrait de...
0: À New York, cette fois.
1: À New York. Hein.
0: Oui. On a évoqué Jérôme Robbins, disparu. Je voudrais qu'on évoque une autre personnalité qui vous a beaucoup marqué, là, qui nous éloigne un petit peu de New York, qui nous ramène à Brest. C'est Philippe-Henri Blachette. Compositeur, directeur du Conservatoire de Brest, fondateur et responsable de l'ensemble Sillage pendant de très, très nombreuses années. Et je voudrais qu'on évoque Philippe-Henri Blachette pour évoquer aussi votre méthode, ou en tout cas...
2: plus que votre méthode, votre manière de faire avec les gens, et notamment le temps long, la fidélité, et un travail qui parfois va bien au-delà de la photographie. Et dans le cas de Philippe Blachette, par exemple, vous avez fait des enregistrements, de longs enregistrements avec lui, qui sont un peu un témoignage, là, cette fois, sonore du personnage.
1: Oui, moi je garde le mot mémoire. La mémoire, elle est photographique, et il y a aussi la mémoire sonore. La voix, je trouve, c'est très très fort. J'ai eu la mémoire d'écoute, écouter un morceau de voix de quelqu'un me relance aussi dans un souvenir ou autre. Et donc, Philippe-Harry Blachette, c'est un ami. Il était en 96, nous étions des photographes qui lançaient le Centre Atlantique de la photographie. Nous, c'était Alain Lenoye, de René Tanguy, Dominique Leroux. Et on avions à côté un bureau où il y avait l'ensemble Sillage, c'est l'ensemble de musique contemporaine de Brest. Et donc, j'avais jamais entendu un seul morceau de musique contemporaine. Et j'allais voir Philippe. On discutait, puis il me dit, mais viens voir, écoute, viens écouter. Je suis rentré dans ce monde de la musique contemporaine, et un jour, 11 ans, j'ai été président de cette association de musique contemporaine.
2: Alors, musique contemporaine, mais aussi art contemporain, et aussi danse contemporaine. On l'entend d'ailleurs dans votre programmation, vous aimez bien ce qui fait bouger un petit peu les lignes. Hein. On a entendu peu de jazz ou de musique dite classique, hein, ce qui est un autre débat qu'on n'ouvrira pas là. Mais c'est important pour vous, cette notion de découverte, et aussi cette façon, effectivement, de ne pas être tout à fait dans le cadre, de ne pas être tout à fait dans la norme, et d'essayer de chercher toujours d'autres modes d'expression.
1: Oui, moi je pense que la photographie, c'est l'accès à l'art, de l'art, toute la forme d'art ou de forme. Le fait que le quartz a été pour moi une très belle plateforme de rencontre à travers notamment Philippe-Harry Blachette dans la musique, mais tous les chorégraphes, artistes, photographiés rencontrés. Les années passées ont fait que ce sont devenus des amis, et ce sont aussi où j'ai ramené aussi la notion de l'interview et la photo.
2: Des amis, ben en voilà un, c'est François Chéniaud, dont on entend un disque, un extrait d'un disque qui s'appelle Romance Luciertos, et ce titre en particulier, c'est Romance de la Donzella Guerrera. C'est François Chéniaud et Nino Lenné. On reparle tout de suite après de François Chéniaud.

0: Nino Lenné, François Chéniaud, Romance de la Donzella Guerrera. Au-delà du talent, François Chéniaud, je trouve que c'est le culot incarné. C'est quelqu'un qui fait vraiment bouger les lignes. Et je sais que c'est ça aussi qui vous intéresse.
1: Oui, c'est quelqu'un qui j'ai rencontré. Il avait 20 ans, en fait. Et moi, j'arrivais à Brest et lui, il travaillait pour. Il est passé au Quartz. Notre relation s'est créée à ce moment-là. Il a été en résidence au Quartz, et puis avec Cécilia Bergola. Chaque fois qu'il passait, je demandais, on se voyait après la présentation du spectacle, et puis un jour, je lui demandais, créons une scène un travail de photographie. Et il me disait oui, je lui demandais une heure, prenons du temps, je montais un studio, et puis année par année, le chemin continuait. Je devenais un de ses photographes. C'était comme ça, c'était sans but, sans recherche.
0: Un artiste qui ne fait pas bouger les lignes, même un peu, ça n'a pas tellement de sens.
1: Oui, complètement.
0: Ouais. Je voudrais qu'on revienne sur l'idée de la matière quand même photographique. On a évoqué au cours de cette émission le poids de cette chambre, le poids de la photographie d'une certaine façon. On est dans une période où tout se virtualise, où on a le sentiment qu'on peut faire les choses très très facilement, presque sans matière, de façon volatile comme ça. Et j'ai l'impression que vous effectuez justement ce travail de retour à la matière, dans l'acte photographique de la prise de vue, mais aussi dans le développement de l'image et dans un certain nombre de sujets que vous choisissez.
1: Oui, en fait, aujourd'hui, on vit. Il y a deux mondes qui s'appellent le numérique et l'argentique, dans ce qui est rapport avec la photographie. Mais quand je regardais en 2000, tout d'un coup apparaît le numérique, c'est-à-dire que des clients nous disent tout de suite, vous devez produire des photos immédiates, libérées, envoyées, on ne va pas attendre, tout c'est négatif. Moi, j'avais déjà un temps de 25 ans qui était d'argentique, et je commençais le numérique. Mais dans le côté argentique, il y a la matière, il y a des négatifs, il y a aussi un agrandisseur, on tire les photos. C'est un peu, moi, j'aime ce temps perdu, ce temps gagné dans un laboratoire où on traite les images. Après, on peut, aujourd'hui, avec un certain Photoshop, on peut traiter en numérique la même chose. Mais moi, j'aime bien la matière. J'aime bien le côté beaucoup plus matériel. Bon, après, c'est plus lourd en photo, mais il y a du grain, il y a une matière. Je reste dans ce monde-là. Les deux fonctionnent.
0: C'est une manière de lui donner aussi du poids, cette matière, pour éviter aussi que la photographie s'envole dans le tourbillon que l'on connaît aujourd'hui, où toutes les images semblent partir dans une espèce de puits sans fond, c'est leur donner un socle en quelque sorte.
1: Oui, en fait, moi, l'argentique a un rapport lent à la fois et sélectif, ça veut dire on ne fait pas beaucoup de photos. En fait, on prend attention, on sait. Le numérique nous amène facilement. Je voyais très bien un portrait, par exemple, en argentique, était une trentaine de photographies maximum pour un portrait. Et aujourd'hui, quand je fais un portrait, en numérique, c'est 80 à 100.
0: Le rapport au temps, c'est ce que je vois et ce que j'entends dans ce qu'on va entendre en dernier, qui est votre dernier choix de musique, c'est Arnaud. C'est un disque qui s'appelle Santé. Pourquoi ce choix, Didier Olivret?
1: J'aime beaucoup Arnaud, j'aime bien la voix, j'aime bien cette rocailleuse, c'est sensible, ça fait partie de... Oui, des personnages qui m'entourent. Quand je fais du laboratoire, par exemple, je passe pour 8 heures dans du noir, avec du rouge, de la lumière et de l'éteint. Mais la musique, c'est important et j'aime bien Arnaud.
0: Eh bien, on l'écoute.

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0: superbe Arnaud. Quelle voix, santé, quelle voix, quelle présence. C'est déjà le moment de se dire au revoir, Didier Olivret. C'est passé à toute vitesse ce voyage à New York. Merci d'avoir été notre invité au cours de cette émission.
1: Merci de m'avoir reçu.
0: Que va devenir ce travail photographique? Il va continuer d'être travaillé, ce travail sur New York?
1: Oui, je pense que mon travail, c'est de continuer à le présenter, un jour le présenter, arriver un jour sous une forme d'exposition. C'est un temps donné.
0: Peut-être un livre, on ne sait pas.
1: Ça peut-être un livre aussi.
0: Ou qu'il fasse partie d'un projet plus important.
1: Bon. Oui, et puis d'autres projets aussi. Aujourd'hui, c'est créer. En fait, c'est le temps de créer.
0: Merci beaucoup, Didier Olivret. Merci. Je rappelle qu'on peut voir quelques-unes de vos images à l'occasion d'une exposition qui a lieu à la Maison de la Photographie à Brest. C'est une exposition collective qui s'appelle La Brest Humaine, à l'occasion des 50 ans de la communauté urbaine de Brest. On y voit des photos de Jean Moreau, Michel Tersiquel, Dominique Leroux, Robert Gernot et donc Didier Olivret. Didier Olivret, merci beaucoup. À très bientôt.
1: Merci.
0: Merci à Jean-Louis Courvoisier qui était aux manettes de cette émission. C'était Entre Deux sur Radio Neptune et à très bientôt.

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3: Bruno Bettelheim est aujourd'hui bien oublié. De son vivant, il était certes contesté et critiqué. C'est le lot de tous ceux qui réfléchissent, proposent et agissent, et qui, tout naturellement, subissent les foudres de tous les yaka faucons qui, eux, ne font rien ou qui échouent, et qui ne pardonnent jamais à ceux qui ont l'intelligence, le courage, et bien souvent les deux, en même temps, de faire avancer les choses. Jamais un envieux ne pardonne au mérite, disait Corneille. Bruno Bettelheim, disais-je, donc, et dans un livre intitulé « Psychanalyse des contes de fées », nous révèle ce que les contes, que l'on croit destinés aux enfants si on s'arrête au premier degré, sont en réalité d'une richesse insoupçonnée pour les adultes, à qui ils dévoilent les mécanismes de leur comportement et ceux de la vie en société. Ainsi, le petit poussé, qui sème des cailloux sur sa route, nous invite à disposer des points de repère qui amènent à ne pas perdre de vue ce qui est accessoire et à faire, au contraire, valoir ce qui est l'important de notre existence pour qu'elle soit plus droite, plus équilibrée, plus harmonieuse et, en un mot, plus agréable, et de ne pas nous égarer dans les solitudes de l'individualisme, de l'égoïsme et de la jalousie. Oui, notre existence est faite de points de rencontre qui nous rendent heureux parce qu'ils marquent des retrouvailles prévues ou impromptues avec des hommes, des femmes et des événements ou des situations qui nous donnent